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Pierre Demar sur RTL2, il était le dernier invité de la saison dans Foudre by Wax. 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

Robbie Williams sur RTL 2. 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

0: forcément sur RTL de Toto avec Africa.
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0: Je vous souhaite la bienvenue en ce samedi 25 juillet, c'est le 206e jour de l'année. Nous fêtons aujourd'hui les prénoms suivants, Jacques, Olympe et Valentine. Ne me demandez pas pourquoi les Valentines sont fêtées à un jour différent que les Valentins. Mais c'est comme ça, donc bonne fête, Valentine, Olympe et Jacques et tous les dérivés, bien évidemment. Si vous êtes né aujourd'hui, 25 juillet, bah sachez que vous êtes né le même jour, mais pas forcément la même année, que Matt LeBlanc, le Joey Tribbiani de la série Friends, 59 ans aujourd'hui, et que Éric Judor, 57 ans. Voilà, une journée placée sous le signe du sourire, donc grâce à ces deux acteurs. Même si je sais qu'en ce moment, beaucoup d'entre vous sont dans des situations compliquées, donc j'ai une grosse pensée pour vous, qui est actuellement notamment dans le sud-ouest. On va essayer de vous redonner le sourire avec le son pop-rock d'RTL 2. Avant d'accueillir Harry Styles et Lenny Kravitz, voici une nouvelle venue avec un nom prédestiné à 6h08. Elle s'appelle Jeanne Bonjour et ça s'appelle, le titre, Finir par en rire. On va essayer.

0: Lenny Kravitz sur RTL, It's over, extrait de l'album Mama Said. Lenny Kravitz qui sera le 11 août prochain en concert à l'Arena de Florac avec RTL2. Si vous avez vos places, vous avez bien fait, parce que je crois qu'il en reste juste quelques-unes. Le son pop rock revient très vite sur RTL2. On va accueillir Oasis, Pink, et puis on ira faire un petit tour du côté de la météo, des plages dans un instant sur RTL2. Bon réveil.
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Pink sur RTL de Walk Me Home. On va faire un petit détour par les plages du littoral pour ce samedi avec des températures, évidemment, vous vous en doutez, très élevées, puisque la température de l'air est très élevée. On aura du 24, 25, 26 dans l'eau sur toute la côte normande, la Bretagne, sauf peut-être la pointe Bretagne, ce sera un peu plus frais, 22. Si on peut appeler ça plus frais. Côte Atlantique entre 26 et 29. Pareil sur la Méditerranée. Et puis la Palme pour la Corse, comme souvent j'ai envie de dire. 31 degrés dans l'eau cet après-midi. N'oubliez pas de vous protéger aussi. Crème XXL, surtout pour les enfants. La suite du son pop rock pour se réveiller en ce samedi matin. Avant d'accueillir Charlotte Cardin. Voici les violons signés Oasis et Whatever sur RTL.

Charlotte Cardin sur RTL2. Samedi 25 juillet, voici votre horoscope avec les Gémeaux pour commencer les médailles de bronze. Gémeaux, vous parlez beaucoup, mais vos mots s'en mêlent parfois. Alors respirez un bon coup. Lion, vous cherchez l'attention, mais vous ne la trouverez pas en forçant. Sagittaire, l'impatience vous gagne, vous voulez tout de suite. Soufflez un peu, ça va venir. Médaille d'argent, Bélier, vous avancez à votre rythme sans vous comparer aux autres. C'est plutôt sage. Poisson, vous construisez des moments durables. Ce que vous faites aujourd'hui va compter pour la suite. Cancer, vous créez une atmosphère douce autour de vous et tout le monde se sent bien. Vierge, vous organisez votre temps avec finesse et sans excès. C'est bien, c'est équilibré. Balance, vous écoutez votre cœur plus que d'habitude et c'est une belle idée. Capricorne, vous progressez discrètement mais sûrement vers vos objectifs. Bravo. Verseau, votre vision des choses fascine les autres. Vous ouvrez des portes et c'est parfois magique. Scorpion, vous avez du flair et vos intuitions sont justes. Enfin, la médaille d'or aujourd'hui, c'est pour les taureaux. Vous êtes poétique, inspiré, les gens se confient à vous naturellement. De vrais moments de grâce en perspective. Bonne journée à toutes et à tous. Voici le son pop rock d'America sur RTL2, Razorlight.

0: incontournable sur RTL2 ACDC. Voilà de quoi vous donner du cœur à l'ouvrage si vous êtes déjà au travail. Je pense aux commerçants par exemple à cette heure-là, 6h41. Et alors on fête vraiment un anniversaire sur ce titre parce que c'est le 25 juillet 1980 qui est sorti Back in Black, l'album le premier sans Bon Scott qui est décédé quelques mois auparavant. Donc voilà, bon anniversaire Back in Black. Et dans un instant, Frédéric Goldman Jones, Bruno Mars ou encore Adèle sur RTL2.
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0: Liquido et narcotique sur RTL de 7h07.
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0: Bienvenue en ce samedi 25 juillet, 206e jour de l'année. Nous fêtons aujourd'hui Jacques, Olympe et Valentine. Oui, et Valentine, c'est aujourd'hui, c'est pas le 14 février, c'est Valentin, le 14 février. Vous êtes né le même jour si vous fêtez votre anniversaire aujourd'hui que Matt Leblanc, Joey Tribbiani dans Friends, 59 ans, et que Eric Judor, 57 ans aujourd'hui. J'ai évidemment une grosse pensée pour tous les gens qui ont dû évacuer hier et cette nuit encore du côté de Bordeaux, entre Cap-Ferret et Bordeaux, ça se rapproche. Et puis une grosse pensée évidemment pour tous ceux qui combattent actuellement d'une manière ou d'une autre ces incendies dans le sud-ouest, dans le Var, et malheureusement un petit peu partout. On pense à vous et on va essayer de vous donner un petit peu de sourire, voilà, autant qu'on peut. Et on va replonger en 1990 avec Thérapie Taxi avant d'accueillir U2 sur RTL 2. Bon réveil.

C'est sur RTL2 que vous l'avez entendu en premier, le nouveau U2, Song of the Future. On va aller faire un petit tour du côté du littoral pour vous annoncer. Alors, évidemment, toujours une alerte canicule orange dans certains endroits de France. Oui, des températures toujours aussi élevées. Et donc, forcément, dans l'eau, ça se ressent. 24, 25 sur la côte normande, sur la Bretagne, sauf sur la pointe où on n'aura que 22 dans l'eau cet après-midi. Toute la côte atlantique entre 26 et 29, 25 du côté de Biarritz. Sur la Méditerranée, pareil, entre 26 et 29. Et puis, sur la Corse, 31 degrés dans l'eau. Attention, gros risque d'orage sur le pourtour méditerranéen. Essayez d'en profiter. Et pour le son pop rock, je m'occupe de tout. Voici Gérald de Palmas. Tombé sur RTL de 7h15. Bon réveil.

0: Gérald de Palmas sur RTL2. Le retour du son pop rock très vite avec Kyo et Lena Skyner. On ira faire un petit tour du côté de l'Alabama. Si vous pensez prendre la route aujourd'hui, sachez que c'est rouge partout dans le sens des départs. Et très orange, même orange foncé dans le sens des retours. Donc restez à l'écoute d'RTL 2. Et le retour du son pop rock, c'est dans un instant.
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RTL 2 et Lynyrd Skynyrd. Oui, ça se prononce comme ça, je sais, c'est bizarre. Sweet Home Alabama, la chanson parfaite si vous êtes en road trip. Moi, je vais me tourner vers les astres et vous proposer votre horoscope pour ce samedi 25 juillet. Médaille de bronze pour les lions. D'abord, vous cherchez l'attention, mais vous ne la trouverez pas forcément en forçant les gens autour de vous. Sagittaire, l'impatience vous gagne, vous voulez tout de suite. Non, respirez. Gémeaux, vous parlez beaucoup et vos mots parfois s'en mêlent. Respirez un instant. Médaille d'argent, bélier, vous avancez à votre rythme sans vous comparer aux autres, c'est une bonne idée. Poisson, vous construisez des moments durables, ce que vous faites aujourd'hui va compter pour la suite. Cancer, vous créez une atmosphère douce autour de vous et tout le monde se sent bien. Vierge, vous organisez votre temps avec finesse, sans excès, c'est un bon équilibre. Balance, vous écoutez votre cœur plus que d'habitude, aujourd'hui c'est une belle attitude. Capricorne, vous progressez discrètement mais sûrement vers vos objectifs, bravo. Verseau, votre vision des choses fascine les autres et vous ouvrez des portes. Scorpion, vous avez du flair aujourd'hui, vos intuitions seront justes. Médaille d'or, aujourd'hui c'est pour les taureaux. Vous êtes poétique et inspiré. Les gens se confient à vous naturellement. Et donc vous allez vivre une très belle journée de samedi. À l'écoute, évidemment, du son pop rock d'RTL 2. Je vous ai préparé dans un instant Soul et Charlie Winston. Il y aura également Joan Osborne. Et tout de suite, voici Tempers.

0: Je ne m'en lasse pas. Joan Osborne avec One of Us sur RTL2 et on vient de fêter les 30 ans de la sortie de l'album Relish, sorti en édition anniversaire. Donc faites-vous plaisir, notamment en vinyle si vous êtes collectionneur. Dans un instant, le retour du son pop rock sur RTL2. Ce sera avec Gossip, Zazie et One Republic. Bon réveil.
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1: De voter RTL de Teddy Bear avec Chaussures Roses.
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1: Nous sommes le samedi 25 juillet, 206e jour de l'année. On fête les Jacques, les Olympes et les Valentines. Je vous souhaite la bienvenue dans le monde pop rock. 8h passées de 7 minutes. Bon réveil, bon courage, quoi que vous fassiez en ce samedi matin. Si vous êtes sur la route, sachez que c'est rouge hein, tout au long de ce samedi dans le sens des départs et orange très foncé dans le sens des retours. Donc le mieux, c'est de rester la radio allumée et de monter le son peut-être dans un instant Survivor. Ça donne la pêche, ça donne envie peut-être d'aller courir. Et puis Lewis Capaldi, c'est pour maintenant, c'est sur RTL2.

RTL2, le titre qui vous donne envie d'enfiler votre sweat à capuche et d'aller courir en donnant des coups de poing comme ça dans le vide. Survivor, Eye of the Tiger. Alors, si vous avez la chance et le plaisir aujourd'hui d'aller vous prélasser sur la plage, vous trouverez évidemment des conditions très chaudes, à la fois dans l'air et dans l'eau. Côte normande, côte bretonne, entre 24 et 25 dans l'eau, sauf peut-être pointe bretonne où ce sera un petit peu plus frais, 22-23. Toute la côte atlantique entre 26 et 29. Pareil sur la Méditerranée, attention, risque d'orage. Et puis en Corse, vous aurez 31 degrés dans l'eau. Profitez bien et puis n'oubliez pas de vous protéger la peau, c'est important. Pas de protection contre le son pop rock, bien au contraire. Voici Clara Luciani, 8h15 sur RTL2.

Clara Luciani sur RTL2 et nous c'est à la folie avec Clara. Le son pop rock revient très vite sur RTL2. Michael Jackson, Taylor Swift et Calogero d'ici quelques minutes. 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
11: 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Vernis Rouge et Mathieu. Je te laisserai pas.

Taylor Swift sur RTL. Sagittaire, Taylor Swift. Précise, puisqu'on arrive à l'horoscope à 8h32. Médaille de bronze pour les Gémeaux. Vous parlez beaucoup, vos mots s'en mêlent. Respirez. Lion, vous cherchez l'attention, mais vous ne la trouverez pas en forçant. Sagittaire, l'impatience vous gagne. Vous voulez tout de suite souffler un petit peu. Médaille d'argent pour les Béliers. Vous avancez à votre rythme sans vous comparer aux autres. C'est plutôt une bonne idée. Poisson, vous construisez des moments durables. Ce que vous faites aujourd'hui va compter pour la suite. Cancer, vous créez une atmosphère douce autour de vous et tout le monde se sent bien. Vierge, vous organisez votre temps avec finesse, sans excès, l'équilibre et la balance. Vous écoutez votre cœur plus que d'habitude et c'est une bonne idée. Capricorne, vous progressez discrètement mais sûrement vers vos objectifs. Bravo. Verseau, votre vision des choses fascine les autres. Vous ouvrez des portes, c'est magique. Scorpion, vous avez du flair, vos intuitions sont justes. La médaille d'or aujourd'hui, c'est pour les taureaux. Poétique, inspiré, les gens se confient à vous naturellement. Une vraie belle journée. La suite du son pop rock, c'est celui qui sera demain soir au Gros du Roi, après-demain à Arles avec RTL2. Voici Calogero qui joue de la musique évidemment sur RTL2.

0: Queen sur RTL2. Le son pop rock revient très vite en ce samedi matin. Il y aura Kaolin, il y aura Queen, et puis il y aura un groupe qui revient, ça nous fait bien plaisir, en 2026 avec la fabuleuse voix d'Emily. Ils seront en concert au mois de septembre à Paris, à l'Accor Arena. C'est Evanescence à suivre sur RTL2.
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0: Sia sur RTL2.
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0: Je vous souhaite la bienvenue en ce samedi 25 juillet, 206e jour de l'année. Nous fêtons les prénoms Jacques, Olympe et Valentine. Oui, parce que Valentine n'a pas le même jour de fête que Valentin. Allez savoir pourquoi. Si vous êtes né un 25 juillet, bon anniversaire. Vous êtes né le même jour, mais pas forcément la même année que Matt Leblanc, le Joey Tribbiani de Friends, qui fête ses 59 ans, et que Eric Judor, du duo Eric Ramsey, 57 ans. Aujourd'hui, on a évidemment une grosse pensée pour tous ceux en ce moment qui se démènent et qui se battent contre ces feux dans le sud-ouest, autour de Bordeaux et dans le Var. Les pompiers, la sécurité civile, les militaires, tout ça, on pense fort à vous. Et on essaye de vous accompagner comme on peut, tous ceux qui sont en détresse en ce moment. La musique, ça sert aussi à ça, parfois. Voici Jérémy Frérot, quelqu'un qui est du bassin. Frérot sur RTL2.
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0: son pop rock 100% californien des groupes de Calling sur RTL. Allez, on va aller faire un petit tour sur le littoral avec des conditions évidemment toujours aussi agréables, chaudes, voire même parfois trop. Dans l'air, bah, il fait toujours chaud hein, avec des alertes canicules par endroits sur la France. Méfiez-vous, protégez-vous évidemment, crème XXL, indice 50. Et sur la côte normande, vous aurez 24 degrés dans l'eau cet après-midi. Bretagne également, sauf peut-être sur la pointe bretonne, ce sera un peu plus frais. Sur toute la côte atlantique, entre 26 et 29. Pareil sur la Méditerranée, avec des risques d'orage, et 31 degrés dans l'eau en Corse. On écoute RTL2, bien évidemment, comme partout ailleurs, avec dans un instant Miles Smith, Louis Attaque, et puis Pop Rock Collection avec Carole Vega sur RTL2.
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Mais putain, qu'est-ce qu'elle est chiante. Léa, elle est pas intérimaire, ou elle est

0: maladroite.
1: 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Comme chaque jour de l'été aux alentours de 9h30, on va retrouver Carole Vega avec Pop Rock Collection qui va nous ramener au début des années 80 avec un titre qui a vraiment changé beaucoup de choses dans la musique et qui a choqué pas mal de monde. Carole, c'est à toi.
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3: Nous sommes le 24 octobre 1983. Frankie Goes to Hollywood publie son tout premier single, Relax, et ça ne va pas passer inaperçu. Enfin, c'est pas tout à fait exact. À sa sortie, le titre ne suscite que peu d'intérêt, jusqu'à ce que le groupe de Liverpool passe en janvier 1984 dans Top of the Pops. Là, d'un coup, toute la Grande-Bretagne se réveille et en particulier la très solennelle BBC, pas loin de s'étouffer avec son thé et son pudding en écoutant scrupuleusement les paroles de Relax. C'est chaud, c'est même très très chaud. Frankie Goes to Hollywood prétend que le morceau ne parle que de motivation. En réalité, Relax fait clairement référence à l'orgasme. C'est même carrément un mode d'emploi pour le retarder, le retenir, le réfréner, l'immobiliser, le réprimer, le bloquer, le contenir, le fixer, le coincer, l'étouffer jusqu'à l'explosion finale. La BBC interdit d'antenne le morceau comme elle l'avait fait en 1969 avec Je t'aime moi non plus, le duo torride entre Gainsbourg et Birkin.
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3: Évidemment, cette interdiction provoque immédiatement la curiosité du public qui s'empare de Relax. Au point que les disquaires manquent parfois de stock. Mécaniquement, le titre grimpe dans les charts et se retrouve numéro 1 pendant plusieurs semaines au Royaume-Uni. Face à ce déferlement populaire, la BBC rétropédale et annule son veto en décembre 84 pour que le groupe puisse le jouer lors de l'édition de Noël de Top of the Pop. Oh, joyeux Noël. Relax de Frankie Goes to Hollywood.
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0: Le So British Sting qui se balade dans les rues de New York, Englishman in New York sur RTL2. On ne perd pas de temps, le son pop-rock revient très vite pour vous souhaiter un bon début de week-end. Red Alton, Scorpions et Indochine à suivre sur RTL2.
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6: On aime le dernier Muse, Night Shift Superstar.

depuis toujours et pour longtemps encore. Indochine sur RTL2, c'était Nonay. Bonjour, bienvenue. Il est 10h, c'est RTL2, voici Alex Warren.

0: Coldplay sur RTL2 avec Paradise. Alors, la musique, parfois, c'est pas le paradis, c'est l'enfer. Ça s'appelle le plagiat et c'est Wax qui vous en parlera d'ici quelques minutes sur RTL2. En attendant, le son pop-rock revient très vite avec Axel Bauer et avec Linkin Park.
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0: Éteins la lumière, signé Axel Bauer sur RTL 2. Comme tous les jours de l'été à 10h30, il est temps de retrouver Wax. Et alors le Wiki Wax du jour va un peu piquer, puisqu'on va y parler plagiat.
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2: Dans l'histoire de la musique, il y a toujours eu des artistes qui ont influencé d'autres artistes. Mais des fois, l'influence dépasse un peu la limite et certains appellent cette ligne le plagiat. D'autres, un hommage ou d'autres le... Bah quoi, je connaissais pas. Bref, un petit wiki-wak sur ces morceaux qui ont été très influençants. En 1967, Buffalo Springfield, groupe formé par notamment Stephen Stills et Neil Young, sortent le titre Mr. Soul. Dites-moi si ça vous rappelle pas un truc.

0: Bon, on est d'accord que ça vous rappelle ce fameux riff de Satisfaction des Stones, non? Neil Young dira qu'il ne connaissait pas la chanson des Stones. Ok, on te croit, Neil. Tout le monde connaît comme As You Are de Nirvana. Enfin, attendez, j'espère. On écoute son intro mythique. Sorti en 1991 sur Nevermind, c'est un chef-d'œuvre. Mais connaissez-vous le groupe The Damned ? Écoutez l'intro de leur titre sorti en 1982, soit 10 ans plus tôt. Bon, c'est super troublant, mais attendez, c'est pas tout. En 1984, Killing Joke a écrit ce titre appelé 80s. On écoute ça de suite. Oui, bon, alors là, je m'y perds, mais qui a pris quoi, à qui, comment? Bon, c'est complexe, mais dans un premier temps, Killing Joke a voulu porter plainte, mais suite à la mort de Kurt Cobain, ils ne l'ont pas fait. Et plus tard, on a retrouvé dans un carnet de Kurt Cobain un mot disant qu'il s'était effectivement bien inspiré de 80s. Mais finalement, Dave Grohl, le batteur de Nirvana, a assumé la batterie pour Killing Joke en 2003, donc on aime quand ça finit bien.
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0: sur RTL2, Back to Black. J'espère que ça va en ce samedi matin. Vous avez choisi la bonne fréquence. Avec dans un instant une session de plus de 30 minutes de son pop rock non-stop. Je vous ai calé Elena, Adele. Il y aura également Green Day et U2. Et puis l'été avec RTL2.fr et l'appli. C'est également session de rattrapage.
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12: RTL2M, Drop Dead, le dernier Olivia Rodrigo.

s'écoute très fort, forcément. Green Day sur RTL avec Holiday. Au cœur de plus de 30 minutes de son pop rock non-stop. Bienvenue, 11h, voici Vanessa Paradis.

dernière danse signée Clio sur RTL2, le groupe qui repartira en tournée. Ils ont déjà fait leur tournée anniversaire, mais ils repartent début 2027 un petit peu partout, près de chez vous. Et pour les Parisiens, du côté de la Défense Arena, le spectacle s'appellera L'Entremonde. Merci d'être avec nous. Dans un instant, le son pop rock revient avec le duo Lady Gaga, Bradley Cooper. Il y aura également Teddy Swims et Train sur RTL2.

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0: tonight. Train, Hey Soul Sister sur RTL2. J'ai été ravi de passer ce samedi matin avec vous. Tellement ravi que je reviens demain à partir de 6h, si vous êtes d'accord. Dans un instant, c'est Christian Allaire qui va prendre la suite. Le son pop-rock sur RTL2 ne s'arrête pas. Il y aura Joe ou Bastank ou encore Savage Garden et Charlotte Cardin. D'ici là, prenez soin de vous et prenez soin aussi de ceux qui vous sont proches.
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10: Ça, c'est Zaoui avec Stéphane, Love Noir sur RTL2.

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1: On aime le dernier Charlotte Cardin, The Way We Touch sur RTL2, la radio pop rock.

aime le nouveau Charlotte Cardin sur RTL2, The Way We Touch. Sinon, c'est samedi, c'est le week-end, les vacances, et nous avons un petit bout de chemin à faire ensemble. On va se faire ça tranquille, à la cool, comme on disait jadis, avec Michael Jackson tout de suite sur RTL2. Bonjour, Los Amigos.

0: Dans RTL 2 avec Benson Boone sans moustache, mais avec Philippine Lavray. Le son pop rock de l'été. La suite, ça sera avec Nirvana, Tame Impala, t'aime beaucoup même, et aussi Oasis sur RTL 2.
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Tibbs sur RTL de Made in France ce soir, évidemment, à partir de 20h. Là, c'est la chanson des Citizens, Don't Look Back in Anger, Oasis, maintenant sur RTL 2.

0: 90 millions d'albums vendus quand même. Robbie Williams sur RTL 2. C'est une nouvelle vague de plus de 30 minutes de son pop rock non-stop qui arrive avec Queen, Bruno Mars et Coldplay sur RTL 2.
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17: 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Écran total sur RTL2.

Vincent Roussel, qui va de ville en ville, de festival en festival cet été. La prochaine date, c'est lundi en Corse, à Calvi. Clocks, Coldplay maintenant sur RTL2.

0: Matmata sur RTL2. Et maintenant, que vais-je faire? Eh bien, je vais vous annoncer la suite dans quelques minutes sur notre playlist du samedi Evanescence, Ram Jam et Ed Sheeran, le nouveau sur RTL2.
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0: depuis toujours sur RTL de Death Ray. Zazie, je vous rappelle la bonne nouvelle. Eh ben, elle sera en tournée l'année prochaine à partir du mois de mars avec un passage à l'Olympia le 9 juin, évidemment. Elle a choisi RTL2 et on va la retrouver dans la prochaine session de plus de 30 minutes de soap opera non-stop comme Teddy Swims et Sting sur RTL2.
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7: Ça, c'est le dernier feu Chatterton.

0: morceau magnifique. Sting sur RTL2, encore et toujours, le son pop rock de l'été. Avec dans quelques minutes M, One Republic et Indochine sur RTL2.
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15: C'est nouveau. Vernis Rouge et Mathieu. Je te laisse.

One Republic. Indo, je viens de le vérifier, vous pouvez toujours revivre leur concert exceptionnel au musée du Quai Branly à l'occasion des 30 ans de votre Radio Pop Rock sur RTL2.fr. Incontournable, RTL2 maintenant, j'ai demandé à la Lune.

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9: On aime le dernier Muse, Night Shift Superstar.

0: c'est sa maison ici. Carlos sur RTL 2, d'autres habitués de la maison arrivent très vite. Bonne jolie, Jérémy Frérot et Lenny Kravitz sur RTL 2.
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0: and the Queen sur RTL2 dans la prochaine session de plus de 30 minutes de son pop rock non-stop. Robbie Williams, Zazie et le nouveau titre d'Olivia Rodrigo sur RTL2.
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1: Je reste là, RTL2 avec Gaëtan Roussel. RTL2 classique rock by Carole Vega. Vous pouvez écouter, réécouter toutes les émissions de la dernière saison sur RTL2.fr. Et là, c'est un classique, c'est du rock. C'est assez laissé sur RTL2 Back in Black.

0: Notre plaisir pop rock dans 5 minutes sur notre playlist de l'été. Aerosmith, Imagine Dragons et Linkin Park avec RTL2.
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0: encore et toujours sur RTL de Linkin Park. RTL de live dans la prochaine session de plus de 30 minutes de son pop rock non-stop avec le trio Frederick Goldman Jones. Je vois aussi arriver Fool's Garden et Jean-Louis Aubert sur RTL 2.
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10: On aime le dernier U2, Song of the Future sur RTL2.

James Arthur, dans moins d'une heure, vous n'oubliez pas notre rendez-vous, le rendez-vous de l'été, RTL de Summer Party, le 100 Pop Rock mixé par Laurane à partir de 18h. Là, c'est Vanessa.

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0: Erasmus, forcément sur RTL 2. À 18h, on a donc rendez-vous pour l'Happy Hour, RTL 2 Summer Party by Loran. Et vous allez aussi retrouver Magic Mike qui arrive avec The Fame, Guns and Roses et Gossip sur RTL 2. Bonne soirée, à demain.
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11: Ça, c'est le dernier Oshi.

RTL2 avec Gossip et The Cross, tout juste 18h. Vous savez quoi? C'est l'heure de la Summer Mix. Ça démarre maintenant. Bienvenue dans la Summer Party. Oui, c'est mixé par Lauren, bien évidemment. Jusqu'à 20h, 2h de mix dans le tempo. Alors, vous êtes peut-être encore sur la route. Vous êtes presque peut-être arrivé. Vous voyez peut-être un peu déjà la mer. Ah oui, ça sent bon les vacances, tout ça. Bienvenue dans la Summer Party avec The Weeknd pour démarrer, les Bangles, Lady Gaga ou encore Rockwell avec Michael Jackson et un Jamiroquai remixé. Tout ça, c'est le premier set que nous offre Lauren. Et ça commence maintenant.

0: RTL 2 avec Jamie Rockway. Après son passage à l'Accor Arena, il est revenu en France dans le cadre du festival Musilac. C'était il y a 15 jours avec RTL 2. Et vous avez eu droit en plus en exclusivité à la retransmission d'un petit bout de son concert. C'était pour les 10 ans du Drive RTL 2. J'en profite pour souhaiter d'ailleurs bonnes vacances à Eric Jean-Jean que vous retrouverez à la rentrée. Rod Stewart, Prince, Coldplay, Nar Barclays. Et puis eux aussi, ils sont montés sur scène il y a pas si longtemps que ça. Les Pet Shop Boys, c'était au début du mois de juillet. Les Pet Shop Boys avec leur succès West End Girls, c'est dans un court instant dans la Summer Party sur RTL 2.
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0: Party sur RTL 2 avec les Cardigans, Loveful. On a une pensée toute particulière évidemment pour nos amis pompiers, alors que ce soit dans le Var ou en Gironde. Vous savez qu'RTL 2 est partenaire du festival ODP chaque année qui se tient à Talence. On est vraiment aux portes de Bordeaux, un festival qui récolte des fonds au profit des orphelins, des sapeurs-pompiers. Et alors on a eu quelques nouvelles de quelques-uns des sapeurs-pompiers qui, lorsqu'il y a un petit moment de repos possible, ils écoutent la Summer Party. Donc sachez qu'on pense évidemment bien à vous. La suite, on va être un peu dans le classique rock avec Dire Straits, T-Rex. Il y aura également les B-52s et puis les Clash, un set qui nous amènera à 19h sur RTL 2.
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0: 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Jen Ayash, About Us, sur RTL.

0: RTL 2, ça c'est pour le titre Should I Stay or Should I Go avec les Clash. Un petit doublé hein, de Clash ce soir dans le set de Lorraine, puisqu'on a eu droit à London Calling. Ah, le doublé, on peut le refaire, par exemple avec les Pet Shop Boys, on a écouté Wedsome Girl. Et bien dans le prochain set, on s'écoutera Domino Dancing, mais avant cela Depeche Mode, Arctic Monkeys et encore le groupe Justice. Restez bien là, la Summer Party revient très vite sur RTL 2.
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0: partie de la summer party au cœur de ses vacances, hein, avec à l'instant, vous l'avez reconnu, eh oui, les Pet Shop Boys avec leur domino dancing. La dernière partie de la summer party arrive, avant un retour demain évidemment à 18h. C'est le patron qui va ouvrir ce dernier set dans un instant, Bruce Springsteen, qui sera enchaîné avec Gainfray, Rosé, Bruno Mars ensemble. Et puis on refermera ce set avec The President of the USA. C'est à suivre dans le mix de la summer party sur RTL2.
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RTL 2 avec l'année Tamis Seco, c'est comme ça. Bienvenue dans Made in France, le son 100% pop rock français qui s'invite tout l'été, tous les soirs de la semaine, du lundi au dimanche, entre 20h et 22h. On passe du classique à de la nouveauté. Et là, c'est un bel exemple. On va passer des Rita Mitsuko au tout nouveau titre de Louane, dont l'album arrivera à la rentrée. Voici Conduire sur RTL.

0: Made in France RTL 2, l'ambiance est très estivale, ça tombe bien. Benjamin Biolay, extrait de son disque bleu, double album pour Benjamin Biolay. C'était Écran Total, Vernis Rouge et Mathieu dans un instant, Patrick Coutin et puis la révélation RTL 2, la SACEM, la révélation pop rock de ce mois de juillet. C'est Lanceau et c'est à venir sur RTL 2.
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0: Patrick Coutin sur RTL 2, j'aime regarder les filles. C'est l'heure de retrouver maintenant la révélation RTL 2, la SACEM de ce mois de juillet. C'est la 7e révélation de l'année. Lorsque nous aurons les 12, on ouvrira bien sûr les votes. Il s'appelle Lancelot, voici un homme seul sur RTL 2.
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Moment suspendu dans Made in France sur RTL 2 avec un Labajung, Madame Rêve. On va y aller en crescendo pour arriver jusqu'à 21h. Ce sera la fin de cette première partie avec Raphaël, Vivien Savage, et puis ça va faire du bruit avec Les Vents Passent.

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1: C'est nouveau. Mika Estilto, Cœur Stone sur RTL.

Avec Jean-Jacques Goldman dans Made in France sur RTL 2, on ira profiter des vacances pour vous replonger dans les replays des émissions de la saison, comme les émissions de Wax. C'est bien évidemment disponible, hein, Foudre sur RTL2.fr et l'appli RTL 2. Noé Prichoff, Supermuse, Cassie ou encore Dynamite Shaker, c'est la suite de Made in France. Voici Cinéma sur RTL 2. Salut.

0: RTL2, Made in France avec Cassily, voilà encore un nom qui figure dans la liste des révélations RTL2, la SACEM de cette année. Cassily, oubliez ton nom. Jacques Higin dans un instant, Vanessa Paradis et grand retour pour le groupe Trio avec leur nouveau titre La Traversée, c'est dans quelques instants.
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sur RTL2 et les épines du cœur de Vanessa Paradis. Il se reforme pour les 30 ans et la sortie d'un best-of accompagné de quelques titres inédits dont la traversée, le groupe Trio. Les voici.

0: Made in France RTL 2, Mickey 3D, démo et des notes de musique. C'est bien sûr Made in France jusqu'à 22h. Ça se poursuit avec un petit tour du côté de la Bretagne. Bonsoir Brest, Matmata débarque dans un instant. Calogero et Icar sur RTL 2.
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1: Ça, c'est Zaoui avec Stéphane, Love Noir sur RTL 2.

Icar sur RTL 2 dans Made in France avec Alison. Et on embarque pour la playlist de l'été de vacances avec Alex Warren, 22h.

0: Manu Chao sur RTL 2, je ne t'ai plus rendez-vous à partir de lundi tout au long de la semaine dans le morning de l'été pour tenter de repartir avec un séjour au Futuroscope pour deux adultes et deux enfants. Tout se passera au 32-28, rendez-vous à partir de lundi et faites tourner la roue pop rock. Retour avec Indochine, The Weeknd et Shania Twain, c'est dans la playlist de l'été à suivre sur RTL.
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0: Hôtel 2 avec Tracy Chapman, Talking About a Revolution. Passé en mode mix tous les soirs, tout l'été, tout au long de la semaine, entre 18h et 20h. Au platine, c'est le son pop rock mixé par Lauren. Et demain, il sera là, évidemment, à 18h. Oasis, Linkin Park, encore Lenny Kravitz pour nous amener à 23h.
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1: On aime le dernier Muse, Night Shift Superstar.

0: RTL 2, Eleni Kravitz. Belle soirée avec le son pop rock de Gaëtan Roussel, de Nirvana, de Maneskin. Il est 23h.
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0: RTL 2 avec Robbie Williams. Il sera le 20 août prochain au festival Vienne Beach Fest. 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Elena dans un instant, ou encore Ousier et Kiss, c'est sur RTL 2.
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Le Crip de Radiohead sur RTL2. C'est RTL2, votre radio pop rock qu'elle a choisi pour son grand retour sur scène. Elle sera là dans un instant. Zazie, retrouvez toutes les dates sur RTL2.fr et sur le site officiel de Zazie. Lynn Marlin ou encore Lewis Capaldi pour nous amener à minuit. Quant à nous, on se retrouve demain à 18h avec Lauren pour la Summer Party. Belle nuit avec RTL2.

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Oshi sur RTL2. Si vous avez raté son passage dans Foudre avec Wax, sachez que vous pouvez retrouver l'interview et les sessions acoustiques jouées pendant l'émission sur l'appli RTL2 et sur rtl2.fr.

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